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20 minutes après 6 heures, nous à présent passe le prévision les temps pour ça la journée samedi le 9 mai 2026. Alors d'après Ben un coup de bureau météorologie aujourd'hui nous expectons des vents soleil avec la pluie en passant 10 vents pour sortir dans direction sud-est à vitesse 15 à 30 km par heure qui fait qu'il en met poisité. Température maximum que nous pouvons expérimenter pendant la journée pour 30 à 31 degrés centigrades et l'humidité pour 75 à 80%. Soleil levé, 6h19 et soleil couché, 6h12. Le côté mouvement marée pour un mario à un hauteur 1.1 mètre et ça pour 12 minutes après 10h bon matin et marée bali et pour 10h44 après-midi à un hauteur 0.9 mètre. Voilà, ça a une prévision des temps pour ça la journée samedi, le 9 mai 2026.

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Les infos, bonjour. Le compte à rebours est lancé pour les 50 ans de l'indépendance nationale avec le but officiel des préparatifs annoncés par le comité de la fête nationale lors d'une conférence de presse. La rencontre a permis de présenter le programme des activités prévues pour marquer ce jubilé historique. La coprésidente du comité et ministre du Tourisme et de la Culture, Amanda Bernstein, a encouragé la population à participer activement aux différentes célébrations. Elle a également rappelé que ce week-end marque le lancement du compte à rebours de 50 jours avant la fête nationale. Parmi les activités annoncées figurent le ship scattering du Topaz, 3 jours de nettoyage intensif, des tournois de golf ainsi qu'une compétition nationale d'athlétisme, des inaugurations de bâtiments commémoratifs et d'autres surprises sont aussi prévues dans le cadre des célébrations. Toujours dans le cadre des célébrations du 50e anniversaire de l'indépendance, le navire militaire Topaz sera immergé aujourd'hui afin de devenir un récif artificiel et un nouveau site de plongée. Après plus de 20 ans de service au sein des forces de défense des Seychelles, le navire et ses équipements sont devenus vétustes, rendant son entretien non rentable. Sa sortie de flotte avait donc été décidée l'année dernière. Un hommage a été rendu au Topaz hier soir avant sa transformation en future attraction touristique sous-marine. Les travaux de restauration de la tour de l'horloge avancent bien et devraient être terminés comme prévu, selon le département de la culture, des arts et du patrimoine national. Les autorités expliquent qu'il ne s'agit pas seulement de travaux de rénovation, mais aussi d'un projet visant à préserver la valeur historique du monument grâce à des techniques spécialisées. Les travaux techniques réalisés avec les Seychelles Infrastructure Agency sont déjà complétés à 75%. De son côté, le nettoyage et le traitement de la tour de l'horloge sont achevés à près de 80%. Les travaux de réparation et de conservation se poursuivront encore pendant les 2 prochaines semaines avec des matériaux spécialisés importés de l'étranger. Le ministère du Tourisme et de la Culture a rappelé que l'horloge reste un symbole important de l'histoire et de l'identité nationale des Seychelles, tout en remerciant la population pour sa patience durant les travaux. À l'étranger, Sir Keir Starmer a insisté sur le fait qu'il ne démissionnerait pas de son poste de premier ministre et ne plongerait pas le pays dans le chaos, alors que le

est ébranlée par d'importantes pertes électorales. Les résultats en Angleterre, en Écosse et au Pays de Galles ont accru la pression sur Keir Starmer, certains députés travaillistes l'appelant à fixer un calendrier pour son départ, bien que ses alliés au sein du cabinet le soutiennent pour le moment. Le Labour a perdu le pouvoir au Pays de Galles, mettant fin à 27 ans de règne, tandis que le SNP reste le premier parti en Écosse. Reform UK a été le grand vainqueur en Angleterre, remportant plus de 1400 sièges et prenant le contrôle du conseil dans des régions où les Labour et les conservateurs étaient historiquement dominants. De nombreux députés travaillistes tiennent leur chef pour responsable de ce revers électoral. Donald Trump a annoncé ce cessez-le-feu de 3 jours entre la Russie et l'Ukraine après que les deux pays se sont mutuellement accusés de violer le cessez-le-feu qu'ils avaient décrété pour couvrir les célébrations de la victoire de l'Union soviétique sur l'Allemagne nazie. Selon le président américain, ce cessez-le-feu comprendra la suspension de toute activité militaire ainsi qu'un échange de 1 000 prisonniers de chaque pays. Peu après, le président ukrainien Volodymyr Zelensky a confirmé la participation de l'Ukraine, tandis que les médias d'État russes ont également annoncé que la Russie avait accepté la proposition. Auparavant, les deux camps s'étaient accusés mutuellement de poursuivre leurs attaques et le maire de Moscou avait déclaré que la ville avait été la cible de drones pendant la nuit. De sa publication, Trump a indiqué avoir personnellement demandé cette trêve de 3 jours et a déclaré apprécier grandement l'accord du président Vladimir Poutine et du président Volodymyr Zelensky. Alors que le paquebot MV Ondia s'approche de Tenerife, les habitants de l'île espagnole l'attendent avec un mélange de certitude et parfois de colère. Le gouvernement espagnol s'est accordé un accord avec l'Organisation mondiale de la santé, OMS, d'autoriser le débarquement des passagers du navire touché par une épidémie de hantavirus ce week-end. Le navire provient du Cap Vert, où 3 personnes ont été évacuées pour cause de maladie. Vendredi, des dockers de Tenerife se sont rassemblés devant le Parlement des îles Canaries à Santa Cruz pour exprimer leurs inquiétudes quant au risque sanitaire que pourrait représenter l'arrivée imminente du navire. Ils ont fait retentir des sifflets et des vuvuzelas et brandi des banderoles. Parallèlement, les autorités sanitaires du monde entier s'efforcent de retrouver les dizaines de personnes qui ont débarqué d'un navire de croisière, avant la détection de l'épidémie de hantavirus, ainsi que toutes les personnes ayant été en contact étroit avec elles depuis. 5 cas ont été confirmés, dont 3 décès suite à l'épidémie survenue à bord du navire néerlandais MV Ondius. L'OMS, l'Agence sanitaire des Nations Unies, a également indiqué que cette épidémie ne marque pas le début d'une pandémie comme celle de COVID-19 il y a 6 ans, car cette souche d'hantavirus se transmet par contact étroit et intime. Cependant, compte tenu de la période d'incubation de cette maladie qui peut aller jusqu'à 6 semaines, l'OMS estime que d'autres cas pourraient être signalés. Enfin, le ministre iranien des Affaires étrangères, Abbas Araghchi, a accusé les États-Unis de privilégier une aventure militaire inconsidérée chaque fois qu'une solution diplomatique est envisageable. Les Iraniens ne céderont jamais aux pressions, a déclaré M. Araghchi dans un message publié sur X au lendemain des accusations mutuelles d'attaque de la détroit d'Hormuz et des tirs américains contre le nouveau navire iranien. Malgré ces affrontements, Donald Trump a affirmé que le cessez-le-feu était maintenu. Ce dernier vise à permettre la tenue des négociations pour mettre fin à la guerre déclenchée par les États-Unis et Israël en février.
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0: 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Ici, c'est West Boys qui est avec nous dans nos programmes, dans nos co-invités. Il paraît que du bien, en effet, nous avons un petit retard pour nous commencer un petit peu nos interviews avec les autres. Simplement ici, en bas, ça nous vaut la case. Là. Il y en a beaucoup pour faire. Mais pas facile du tout. 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

0: 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Mesdames et messieurs, bonjour. Les infos de ce samedi 9 mai 2026 au micro Sean Cat. Quatre enseignants de la filière TVET ont officiellement reçu leur billet pour se rendre en Chine afin de suivre une formation spécialisée dans le cadre des efforts visant à renforcer l'enseignement technique et professionnel au Seychelles. Le ministère de l'Éducation et du Développement de Ressources Humaines poursuit ainsi son programme de préparation des enseignants pour soutenir le développement de l'enseignement et de la formation technique et professionnelle, plus connue sous le nom de TVET. Cette fois-ci, quatre enseignants partiront en Chine pour une formation spécialisée d'un mois dans quatre domaines différents. Le ministre de l'Éducation et du Développement de Ressources Humaines, David Pierre, a souligné que cette initiative est importante pour développer les compétences locales et améliorer la qualité de l'enseignement TVET dans le pays. Les enseignants devraient également contribuer au renforcement des capacités nationales et de soutenir les développements futurs des davantage d'instituts d'art et de design. Près de 30 professionnels séchellois occupant des postes de direction de la fonction publique quitteront les Seychelles ce week-end pour suivre une formation de 2 semaines au National Center for Good Governance, NCGG, à New Delhi. Cette initiative fait suite à un accord signé il y a 3 mois entre le président des Seychelles, Patrick Amini, et le gouvernement indien lors de sa visite d'État en Inde. L'ambassade de l'aide aux Seychelles a organisé une réception d'adieu avant le départ prévu ce soir. Reportage Racine Vanni.
1: Au cours des 5 prochaines années, environ 250 professionnels séchellois occupant des postes de responsabilité dans la fonction publique devrait bénéficier de cette formation au National Center for Good Governance. Après ce premier groupe, un deuxième groupe d'une trentaine de participants devrait se rendre en Inde en octobre prochain, suivi d'un troisième groupe prévu en mars de l'année prochaine. Parmi les participants figure Amanda Denis, directrice générale des ressources humaines au département des terres et du logement, ainsi que Alex Anderson, secrétaire adjoint au Conseil des ministres chargé des questions de politique à State House. Lors de son intervention, l'ambassadeur indien aux Seychelles, Rohit Ratish, a mis en avant les réalisations de l'Inde dans plusieurs secteurs et a souligné les bénéfices que cette expérience pourrait apporter aux participants séchellois. Il a également salué les avancées des Seychelles en tant que petit État insulaire. La cérémonie s'est déroulée en présence de la secrétaire principale au département de l'administration publique, Fatim Kanté. Elle a souhaité aux participants un beau voyage ainsi qu'un séjour enrichissant en Inde. Les professionnels séchellois auront également l'occasion de visiter plusieurs États et provinces indiennes.
0: 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Cette activité a été organisée par le département de la pêche en collaboration avec Indian Ocean Tuna IoT dans le but de sensibiliser le public à l'importance du thon pour l'économie des Seychelles, la sécurité alimentaire et la conservation marine. Le quiz a été diffusé sur Paradise FM et Pure FM. Les 16 gagnants, composés d'enfants et d'adultes, ont reçu des sacs cadeaux contenant des articles promotionnels du département de la pêche. Et voilà, ainsi s'achève les infos. Merci de votre attention.
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0: regardez que Dax dans milieu terrain, ils ont des attaquants qui peuvent leader l'année aujourd'hui, Iriano et Corinne. Et là, c'est l'équipe Côte d'Or qui donne l'attaque. Et cross de carré, mais bon travail par défenseur l'équipe Belair qui en baseball à plus loin qui ça. Et le côté l'équipe Côte d'Or, Benin.
1: Oui, le côté Côte d'Or, automatiquement, Nedy L'Espérance dans le goal. Laurent L'Espérance, Benoît Marie, Cliff César, Vince Fred, Stéphane Morgan, Achille Lester, Alex, Mami, Elio et Gidas. 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
0: Et l'équipe Côte d'Or, il y en a un free kick bien bonnet là. Et nous avons tous les deux l'équipe, sans un petit peu l'équipe Benaz, pas autre premier 11 qui nous a bien habitué à jouer Côte d'Or. Il y en a un certain sens de l'équipe là.
1: Et Yuri, quand on a un changement, on a un free kick pour Côte d'Or. Et Côte d'Or a besoin, oui, nous avons dit pour lui, qu'il a sécurisé runners-up deuxième position. Hein? Et ça free kick. Et Côte d'Or, parce que tout dans toute société blanche, quand ils sont blancs, tricot blanc, un tiers, numéro 11. Free kick, pas là ou bas. Ok, donc on a un goal kick, automatiquement un goal kick pour Belair. Et Belair, si qu'il faut mettre l'état, on pas trop connaître Yuri, sûrement. Si quelque chose est bien, Côte d'Or, aujourd'hui, officiellement, il a gagné son médaille deuxième. Runners up.
0: Et oui, Côte d'Or, si tu connais une bonne saison, ils ont une guerre pour se défendre son titre, mais Foresters, ils m'ont montré qu'ils ont une envie de gagner sa titre aussi. Et par exemple, il y a un petit peu bonnet, Coach Harold, il me fait pas mal de succès depuis l'année, nous avons une équipe. Côte d'Or, il remporte pas mal de titres de sa bonne dernière année. Côte d'Or, il remporte la Coupe Knockout, la Coupe League, là.
1: Toutes les saisons, Foresters, ils ont gagné, soit Knockout, soit League.
0: Bon travail, c'est l'équipe Côte d'Or qui a l'attaque, là. Mais pour perdre possession, boule avec Samuel, défenseur l'équipe Belair, garde boule dans les pieds, mais tape boule au joueur numéro 10, Elio, et boule défecté dehors. Goal kick pour l'équipe Belair.
1: Oui, si nous mettons la table ligue actuellement, oublie Foresters, il finit la coupe, il finit d'attente. Hein? Côte d'Or, il est en 30D. Bazar, il est en 30D. Bazar, il a perdu hier. Et Côte d'Or, ici, automatiquement, il peut faire les 35. On avait dit Belair, automatiquement, deuxième, troisième, Belair, pas la dernière. Hein? Oui. Belair, il est en 28.
0: Et Belair, il faudrait gagner une victoire pour lycée garanti. Top 3, par Ben Apedi. Et là, c'est Das qui l'attaque, mais on peut le finir dehors.
1: Et intéressant, ça, c'est que Belair. Belair, parce que c'est une société blanche. Société blanche, quand ils sont blancs, ça, tricot, on croit un petit peu. Un
0: petit peu vert. Couleur orange, là. Et Côte d'Or, c'est un tricot blanc. Et Côte d'Or, l'équipe attaque qui vit côté Eden Island. Et l'équipe Belair, l'équipe attaque qui vit côté Bitchok Arena.
1: Et bonheur, Yuri, il y a un match pesé le parallèle. Lightstar peut battre Saint-Michel, Lightstar pour Saint-Michel. 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
0: L'équipe Côte d'Or, l'attaque, c'est un saut de carré, mais personne ne pourrait s'y faire contact, mais bon travail par défenseur. Quand Pesboul a fini d'un goal, c'est un coin cross, mais pas pour aller plus loin qui ça. Défenseur l'équipe Belair, il fait bien, Tiboul. Et Boul, il retourne dans le milieu terrain, et Côte d'Or, il reste toujours en possession Boul avec capitaine de l'équipe, Benoît Marie.
1: Benoît est still going strong, hein? Plus Benoît l'a dit, monter plus. Captain Benoît.
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0: C'est Elio avec Boule pour l'équipe Côte d'Or. C'est un pas devant, mais son collègue Gildas, automatiquement, dans l'année offside, dans position offside.
1: Gildas, ou pas qu'à couper derrière, ouais. Ou bien couper devant, pas automatiquement 100% offside. Soleil, stadinité.
0: 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Et vis-à-vis que nous parlons hier, tu en as supporté hier, si tu es supporté Foresters, tu es l'autre côté. Et aujourd'hui, tu n'as pas l'autre côté, tu n'as pas supporté l'autre côté. Tu supporté dans le même gardien que nous. Ça est quand même côté droit. Côté VIP et réalité. Et bon supporté, il a.
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0: Oui. C'est Bélair qui nous l'attaque là.
1: Grand boule, bonne position. Et good shot.
0: Good shot.
1: Ouais, sûrement pas le target. Et good pass, et good demi-volée, vous pouvez dire?
0: 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L'équipe Bélair qui sait sa volée first time et... 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
0: 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C'est Guilio, 6-7 avec Boule. Mais pour perdre du possession Boule, c'est jouer. Côte d'Or qui cross boule de carré, mais qui peut Bélair dans l'oxyde, la boutique danser. 6-7 avec boule. 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
1: 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Elio, qui pèse aujourd'hui, Côte d'Or, 14 goals. Ça veut dire, il peut dépendre, meilleur score, il peut dépendre de ça. Côte d'Or, il reste un match avec Forest 16.
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1: Ouais.
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0: 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Être ruine pour l'équipe Bélair.
1: 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Nous demandons des excuses, nous peut causer nos Foresters. Mon mazinet, Brendan Labos, meilleur footballeur, meilleur scorer. Et Harold, coach Harold, Foresters, meilleur
0: Simon,
1: coach.
0: Simon, meilleur coach, coach Harold. Bon travail, il fait avec son équipe.
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1: Non, automatiquement, quand tu parles bien, il manque.
0: 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Quand tu veux dire, Bena?
1: Ouais, il manque trop beaucoup de goal.
0: Oui. 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
0: 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Qui empêche de gagner corner et goal kick. 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
1: Benoît Marie avec boule de défense. Passe avec son collègue de défense, Laurent L'Espérance. Benoît, il gagne possession de boule. Qui était qui pour faire, c'est un grand devant pour mamie. Mais bon travail par la défenseur. Si vous êtes avec boule pour l'équipe Belair. Belair s'est construit en attaque.
0: Toujours Benoît.
1: Si vous êtes avec boule. Si vous êtes, c'est passé que Fadou là, mais il est trop facile là. Perdu position boule. Boule direct dans les pieds. Marie.
0: 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Et Cliff Espérance, gardien.
1: 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Côte d'Or nous habille, puis manque, puis fait beaucoup fait le pass.
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1: 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Paris Benapé dit, même si on a un changement, mais il faut le réussir.
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1: Rastaman L'Espérance.
0: Vince Fred. L'autre L'Espérance encore. Laurent L'Espérance. Repasse avec L'Espérance dans le goal. 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Intercepté par Bonzoé, l'équipe Belair, Samuel. Et Samuel pour gagner mitate par Elio. Un free kick pour l'équipe Belair. Damilier La Plaine. 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
0: Oui, premier corner kick qui vient de 19e minute. 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
0: Premier donc, corner, premier goal, Benin.
1: Oui, Belair, il prend lead, 1-0.
0: Et mauvais défense, nous, quand
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0: 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C'est y'a voyé un grand cross pour Morgan. Morgan, pareil, si met boule à la contrôle. Guilio Cizet, il fait si ti boule écrit, mais Morgan, bien déterminé, fait si regagne possession boule. Passe avec Laurent L'Espérance. Laurent L'Espérance, il trouve Alex. Alex avec Cliff César. Cliff, il fait bien. Il traîne. Passe avec Mami.
1: Upside.
0: Mami, Zoli passe pour Dio. Mais des positions offside ouais. Automatiquement.
1: On ne peut pas comprendre ça. Bande.
0: Et Dio fait un deuxième offside à Ben.
1: Oui, oui.
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1: 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Ou pas qu'à coupe. 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
0: 6-7 avec boule pour l'équipe Belair, mais pour gagner intercepté, c'est Mamik avec boule. Alex, demi-milieu terrain pour l'équipe Côte d'Or. Alex avec Vince Fred. Vince Fred.
1: Bien joué.
0: Bien joué, logo côté les îles, mais oh. Son centre trop loin. Mais Morgan pour s'étaper, mais manque la force là-dedans. Et bien gagné, défendre pas bonne défense, l'équipe. Belair et encore bien joué par Vince.

0: 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Tu peux venir passer répétition encore, non, mais non.
1: Non, mais sûrement pas comprendre que Riano pas contrôle sa boule en place tapée.
0: Oui.
1: Si contrôlé, il y a un gosset, tu as contrôlé, mais seulement il fait un cross, mais comme dit, ou même, tu prends la répétition deuxième goal, quand tu dis si tu peux debout, il dit pour head. Et là, Belè gagne son deuxième corner. Et pas
0: Non,
1: oublier
0: il
1: qui
0: prend un throw-in plutôt.
1: Ouais,
0: Si c'est garde boulon dedans, c'est cross sign pour Fadoula encore faire pause. Mais non, sa fois-ci, c'est Benoît
1: César.
0: César qui tire sa haine Lolani Bernard.
1: Encore, il paraît moi.
0: Et il paraît moi.
1: Un problème dans les airs.
0: Oui, Bancross. Belè peut faire problème avec. Et Belè, noir, weak point.
1: Ouais.
0: Et bien, doucement, doucement, il commence à entrer dans le jeu. Nous sommes noirs, nous sommes dociles pour un peu de temps. Edward avec boule pour l'équipe Belè. Sizet, tous les ailes. Sizet et tous son collègue de milieu terrain, Adriano. Adriano, Dask. Mais Dask, vous perdez possession boule. Alex. 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
1: 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Mais score égal, 1-1. Et nous jouons 24 minutes. Score égal, là, pour le moment. Côte d'Or 1, Belè 1.
0: Et oui, bah, je dis bien, là. Si, moi, tu manques 10 mounes à 2 milliers pour l'équipe Belè.
1: Ouais.
0: À cause de tout une taille de côté, là, il bat travail par Elio aussi, tout. Il y a la guerre pour
1: l'équipe. J'ai donc dit qu'il y a la guerre.
0: Oui. Mais ma amie, c'est trop facile pour l'autre côté, pour les contrer de carré.
1: Un contre un, le gardien, il place ça tranquille.
0: Si il prend la coach Rodney, besoin de mettre sur l'équipe en tête là.
1: Ouais.
0: Et bien là, nous aussi, nous besoin de donner crédit à cause. Il y a une bonne équipe qui est entrée dans la première division. Nous pas respecté pour faire ça qu'il fait. Pour épeler le temps, équiper la guerre, pour gagner la coupe ligue, tout. So, Belè, moi, j'ai dit, bon travail, j'ai dit, me fais sa saison. Même si je n'ai pas gagné la Coupe Ligue, je connais, j'ai content ça.
1: Des bons intimes, des bons équipes, des bons
0: 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Gildas, Baten, Baté. Il est en dedans, on sent qu'il est intercepté.
1: Mais ce mon papa comprend, et à cause d'Elio parle dans la boîte. Si Gildas il fait sa run, il besoin de monde dans la boîte, s'il a fait un tapping, mais seulement Elio est derrière, donc soit il peut se mettre derrière, anyway.
0: Vince Fred avec boule, en dedans, qui était qui pour faire?
1: Offside.
0: Elio est offside.
1: Troisième offside, Elio.
0: Elio aussi, moi, là, il est bizarre. Si moi, comme je suis pas arrivé, je sais bien que je suis en bonne run là.
1: Ouais, vous êtes à Mentigin ou pas devant vert, ou pas devant vert.
0: Qui passe, c'est envoyé ça pour qu'il y ait 6-7, mais bien intercepté par le numéro 13 de l'équipe Côte d'Or, Achille Esther. Esther pour perdre position boule. Edward, c'est ça un grand devant pour Fadoula, mais qui prend l'espérance pour gagner ça bien facile. Cliff César avec boule. Cliff aussi doit être bon joueur expérimenté pour l'équipe Côte d'Or.
1: Longtemps il a dans Côte d'Or, Cliff.
0: Vince Fred. Zoli True Ball pour Vince Fred. Avec Mami. Mami tout. Elio, c'est Batten. C'est battre l'autre. C'est un shot. Oui, goal. Goal par Elio. 27e minute. Bilé, pour un code d'hôpital et pour

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1: Abetis ko kodo de Belen. Elio, Elio nous fait que le top score est allé. Elio maintenant la bosse, c'est 14-14. Là Elio automatiquement ça a un niveau de 15. Pour le moment Elio est top scorer dans Barclays League.
0: Eh bien, dans l'espace 3 minutes, nous allons découvrir et considérer si tu as vite avec l'équipe Belé.
1: Oui, possible ça goal. Bon, par contre, défensivement Belé. Après, Man Boule perdu.
0: Oui.
1: Comment on ne peut pas prendre Boule de l'autre côté. Ouais. Et là, il y a une petite discussion qui est normale. Où le score, pour un peu, quel bon conseil.
0: Et l'attaque bien construite aussi, tout
1: ouais,
0: bien.
1: Ouais. Et tous les deux goals. Tous les deux goals.
0: Tous les deux goals. Et Lio, il fait bien, Barten. Il fait que l'autre, il bat l'autre et il met Boule. Et nous avons dit qu'il peut se faire un petit peu bien, à cause d'un passé. Puis en bas, son vote, nous avons dit.
1: Oui, mais son problème, c'est qu'il est au piquet devant lui, son bon défenseur. Elio, il bat un, il bat deux, il bat trois. Mais défendeur, il n'est pas obligé de défendre plus bien qu'il ça.
0: Exactement. Il n'a guetté si l'équipe Belé pour rentrer dans le jeu. Guilio Cizette avec Boulou Lézil. Et nous avons appelé Bonnet, joli passe pour Guilio Cizette pour Das, mais un peu trop fort. Nous avons appelé Bonnet, l'équipe Kodo, tu peux faire ça, l'équipe un peu dito. Le côté bon cross de carré. L'espérance pour un goal kick. Passe la même là au bord avec son capitaine Benoît Marie. Benoît, mais son passe pour être intercepté par Dask. Fadoula garde pour ses chamboules. Descend dans milieu de terrain. Fadoula, Edward, Riano. Riano, son passe aussi trop facile quand il est intercepté. L'autre côté pour Samuel. Samuel avec Naidoo. Edward avec boule de milieu de terrain, pas mal l'espace devant lui. Il essaye un shot, mais il espère trop beaucoup le temps. Là, est-ce qu'il est joué, il vient devant lui pour faire un shot. Guilio Cizette garde pour ses chamboules. Riano Denis. Un petit peu pour ses chamboules pour l'équipe Belé.
1: Ouais, sûrement il peut faire un shot déjà le devant.
0: Oui. Naidoo, Samuel. Perdu pour ses chamboules encore, Mami. Gildas avec boule, il y en a des fossés Samuel Loli, Gildas est entré de carré, Gildas essaye de battre Samuel, il réussit à battre tout, et passe à un Elio, un goal facile, 3 goals, un seul coup pour l'équipe Côte d'Or.
1: Et comme si Côte d'Or, maintenant offensif, bonjour, Gildas, mon président, on croit qu'il prend un bout de papier, défense Belé, il prend un bout de papier, d'ici il peut assurer à cause, n'a pas résistance, trop facile, et pas nous bêtis. Elio, il met son deuxième goal. Facile. Disant tapin, un goal vide.
0: Et en essence, la Benham, Morgan peut sortir. Il paraît le numéro 7 de Côte d'Or qui peut entrer.
1: Un petit moment, on a finalisé le numéro 7.
0: Ouf. Et Côte d'Or peut battre 3 goals loin.
1: Pour le moment, on n'a pas le numéro 7. On n'a pas le numéro 7, on a 17. L'homme au papier. Et on a vérifié un petit moment après. Non, défensivement, quoi, Belé, pas bon du tout aujourd'hui. Hein?
0: Pour score premier goal et pour les 3 goals, NDL au décou.
1: On nous dit après 7 à 8 minutes,
0: oui,
1: 3 goals.
0: Oui, 7 à 8 minutes, 3 goals. Et bien, on dit, Bernard, ça, Gildas est entré de carré, on croit qu'il prend tout son lettre, est entré de carré.
1: Non,
0: et il y a eu des bouts, il y a eu un boule.
1: Oui, on peut Liverpool, Arsenal, et Gildas est entré dans le salon, dans la chambre, dans le toilette, partout, il est entré dans son balle, dans le pauvre la case. Non, Belé, non, défense pas bon du tout.
0: Côte d'or avec possession boule encore là. Côte d'or, puis montrer ça dans ton champ que tu as vu, plus goal.
1: Le 4e goal.
0: Oui, on vient qu'au score là.

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0: C'est l'équipe Dan qui est dans le goal pour l'équipe Belek avec Boul. C'est un voisin grand devant pour Dask, mais Dask trop petit. Cliff César débute, il laisse bien sa boule passer. Et il est trop une pour l'équipe.
1: Oui, mon gars, ça se game entier. 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Hein? Avec ça, offensivement, pas de bon du tout. 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
1: Ça veut dire.
0: 23, c'est Bertrand. Bertrand, c'est Paron qui va entrer.
1: Oui, Bertrand, tu mets moi, pile, tu n'as pas de score, un bon joli goal même là. Bertrand, DBO 12.
0: Et ça dit, il y a direct la défense avec le milieu de terrain. Qui veut dire là, l'équipe. L'équipe Bélès, il m'a déjà la rose un petit peu.
1: Défensivement.
0: Défensivement. Bertrand, joli passe pour son collègue, Lolezel. Mais bon travail par Vince Fred. Il récupère boule. Vince Fred, il monte devant. Il bat il bat il trouve Gildas. Gildas, il fait passer Samuel. Il y a Elio de carré. Mais Gildas, il espère pour temporiser. Mais son passe pour Mami. Pour un petit peu trop court, et bonne joie l'équipe Belay, Côte d'Or, il a plutôt.
1: Belay, redonne Côte d'Or.
0: Et Lio avec Boul, Benson, bien sa farci, il est carré. Et Lio garde Boul, bien le carré, garde Boul de son pied.
1: Un petit peu trop voas, Calac Boul.
0: Samuel, il tire Boul, ça a un.
1: Souvent, Lio peut son troisième goal pour un hat-trick.
0: Fadoula avec Boul. Edward.
1: Bastien.
0: Bertrand Esparon. Zoli passe. Mais tu vas trop dire. Offside tout. C'est l'espérance créée pour prendre un goal kick.
1: Prends son temps.
0: Simon, son équipe est bâtie 3 goals loin.
1: Ça veut dire que Bandimoun peut écouter nous, laisse, ça week-end est fini. Il y en a un match league pour rester pour finir complète ligue.
0: Et Simon, Paris, Pédi, Lopalé, Benin, donne dernier score, c'est N loin.
1: Oui,
0: et Saint-Michel, Simon. Il libère ses lagues pour pas tomber dans sa position qui pour déjà jouer playoff pour pas tomber dans la deuxième division. Et nous finissons qu'on est, c'est l'équipe Rovers qui finit deuxième dans le championship. C'est lui automatiquement qui bouge contre sa l'équipe qui finit avant dernier. Qui fait Revengers, il pourrait retourner côté Tchété, saison passée. Un free kick dans le milieu de terrain pour l'équipe Côte d'Or.
1: Et oui, bien dit, pas trop anticipé. Rovers, il finit deuxième dans son ligue. Saint-Michel, il finit avant les rien.
0: Oui.
1: Ouais, est-ce que, pas trop quoi, il écrit en l'air si ou dans la première ligue, n'importe qui ou Saint-Michel, ou garanti ou pour rester.
0: Exactement.
1: Saint-Michel, il besoin comprendre. Rovers, peut-être qu'il a aussi envie, goûte un coup. Anyway, on a regardé. Ça match pas intéressant, Yuri.
0: Oui, pas intéressant. Et là, nous connaissons Rovers aussi tout, il est en semi-finale knockout, il ouais. Joue contre Light Stars.
1: Ouais, week-end prochain, c'est quelque chose.
0: Alex, Fadoula, il est pour ses chaboules, Dask, mais il n'a pas ni un joueur de carré, puis il y en a aussi entré de carré, Fadoula, c'est 4 boules bien écrit, mais

0: 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Gildas est trop beau, ça aime bien. Mais Zoli Tackle pas joué l'équipe Belair. Et un goal kick. Il a Belair, bizarre, 16 autres boules.
1: Et oui, oui, nous avons fait cause avant-dernier Saint-Michel. Saint-Michel, là, vous êtes là, oui, c'est le pral, hein. Là, ça, pendant 19, et Saint-Michel, si des années 14, il pouvait aller 15. Ouais, ça veut dire, si Saint-Michel, il est important, il a besoin de gagner sa 3
0: oui,
1: points.
0: Il a besoin de battre.
1: Ouais. De toute façon, automatiquement, il faut garantir les playoffs. Si il passe au titre, son 3 points.
0: Et là, Stas aussi, lui, il peut envie de descendre à cause du connaît. Si Saint-Michel, il bat, lui, Saint-Michel, pour fier l'eau, il pourrait battre dans le dernier match. Qui m'a présumé, il cote Saint-Louis. Il cote Saint-Louis. Mais, n'a guetté qui peut arriver de dernier match ligue. Et il n'est pas saison général, Bernard.
1: 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Il y a l'atmosphère qui est seulement trop combative physiquement après avoir un bon féroce. Il est normal. Si on a envie de gagner.
0: À cause
1: on
0: a envie de gagner, oui. Bataille Tiboye. Il est là, il est l'attaque. Perdu pour ses chocos. C'est Mamik avec Boule. Gildas. Et Stephen Morgan. Non, c'est plutôt le numéro 7 qui est entré. Il s'est sorti de carré. 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
0: Riano, Guilio, Alex, demi-terrain pour l'équipe Côte d'Or. 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
1: Est-ce qu'il sa premier corner, kicks pour Côte d'Or, hein?
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1: Oui, premier corner, kicks pour Côte d'Or. Pourtant, Côte d'Or ne permet pas 3, hein? Son premier corner, kicks, il gagne 40 minutes.
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1: 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Fort à terre, mais souvent il donne coup d'or. Coup d'or, l'attaque.
0: Mami, Gildas. Gildas, il bat lui. Pour eux, il bat lui encore une fois. Et pour une idée, on va être deuxième corner pour l'équipe coup d'or.
1: Gildas, sur la vitesse. Après, il y en a sa petit bout de skill. Oui.
0: Et Gildas, c'est que Mami peut faire pas mal de fois. Parce que nous autres, si nous allons les zéro course là-bas, nous avons une tête pour battre des trois joueurs et entrer en dedans.
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0: Jouer ça en temps qui le corner. Livre de carré. Derrière, vous avez le numéro 7. On a peut-être fini. 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

0: Daska avec boule pour l'équipe.
1: Toussel.
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1: Riano de
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1: 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Oui. C'est quand on peut aider 3 joueurs. 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
0: Attaque pour l'équipe Côte d'Or avec beaucoup d'espace, Vince Fred avec boule, Guité qui peut faire, fait que l'autre encore. Et ben là, c'est moi qui gagne beaucoup. 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Faut des coachs rendre, il y a rangé à côté course. Non, mais. Bonjour, coach, on peut faire ça qu'ils ont envie.
1: Pas nous perdre, mais ça, beaucoup dans le salon, là, il est déjà dans la chambre, hein.
0: 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Pas ça, bien quand il se petite possession, Jérémy avec boule pour l'équipe Villers. Jérémy.
1: Pérouzé.
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0: 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Et Riano, c'est fait skill. Et pour perdre possession, et Fadoula a gagné possession. Et c'est un shot en dehors target.
1: Ouais, et Riano, il y a un petit peu de foul.
0: Oui.
1: Et sûrement, ça, on aime un petit quoi, ça sort un petit peu devant la poste, non? 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
1: et oui, encore
0: deux, il met 3 goals.
1: Non, il faut dire mon ensopin, nous avons une mauvaise nouvelle, il faut dire mon ensopin, la stade de Saint-Michel N.
0: 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Quatrième officier, il est vide les temps additionnels. 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Daska fait pas mal de temps pour l'équipe Belé.
1: Il manque des trois autres Belé pour maintenant encore dans le jeu.
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0: 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Et il y a ces ouest, non, mal calculé, ça a une net, ça a une loin dehors.
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1: 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Et de suite, Côte d'Or est dans l'attaque. 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
1: L'équipe Côte d'Or, l'attaque. Mami, par ici, garde bien boule dans les pieds. 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
0: 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Mais ce moment-là, malheureusement, nous avons 90 minutes. Côte d'Or 4, Belair 1.
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1: 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Il protège bien son goal, il ne va pas là-haut. Nous jouons 10 minutes dans sa deuxième half. Score est 4-1.
0: 4-1.
1: Faveur Côte d'Or.
0: Côte d'Or. 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
0: 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Côte d'Or, lui, en ce moment, il est en deuxième position.
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0: Côte d'Or. Et Côte d'Or, lui, deuxième, il a 32 points avec sa victoire, là, pour faire lui 35 points. Et Baza Brothers, il a aussi toujours 32 points après sa défaite hier. Bélé, lui, il a 28 points de quatrième position. Will Maldives, il est cinquième, il a 27 points. En ce réunion, 6e avec 24 points. Saint-Louis, 7e, 20 points. Light Stars, il y en a 18 points. Saint-Michel, 14. Et Revengers, il y en a 4 points. 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
1: Il est avec Côte d'Or avec Boule, possession Boule toujours pour l'équipe Côte d'Or.
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1: 5-0-1.
0: 5-1. Nous jouons.
1: 22 minutes dans les jambes de moitié.
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0: 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Et soit, et oui.
1: Si c'est avec boule pour l'équipe Bélé, Esparon, si c'est. Un autre sens, voilà pour l'équipe Bélé. 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

0: 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Mami qui ne retourne de défense, mais Rihanna regagne possession Bull. Rihanna passe avec Fadoula. Samuel de milieu terrain avec Esparon Bordi. Esparon pour Dask. 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C'est un shot, trop direct.
1: Trop facile pour
0: 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Et l'attaque là pour l'équipe BLM, il bon travail par défenseur Côte d'Or qui tire dans le et bon descendement pour Côte d'Or.
1: Nous avons Gavantis numéro 20. 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

0: Saïd Diakari, l'équipe Côte d'Or. 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
0: Samuel passe avec Esparon à côté de la défense. 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
0: 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Donc c'est plutôt un throw-in pour l'équipe Côte d'Or.
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0: Ouais, ouais.
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0: devant 85e minute, je vais nous bien poser. 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
1: Oui, son technique de pied gauche, pas là au bas. 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
1: Je crois que tous les deux l'équipe espère que vous pouvez finir là. Hein?
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1: À cause de mon roi, nous aussi, nous commençons à gagner assez dans la boîte de Yuri. 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
0: L'espérance, c'est envoyer 5 gants devant. 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

0: Juan Noé offside.
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1: Le goalkeeper à terre.
0: Oui.
1: Il donne un autre de 3 minutes. Et par exemple, Elio score des goals. Elio, actuellement samedi, là, ce week-end, Elio a 16 goals. Brendan Abos a 14. Oui, Elio a 16 goals. 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
0: 14.
1: Et Brendan, il a besoin de faire essayer qui, prochain match, il a besoin de score 3-4 goals. Avec Côte d'Or.
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0: 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Mais, Côte d'Or, peut prendre un saint facile, peut laisser le temps aller. Joubert, 4 boulets, lui. 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
0: 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Ouais. Score, ici, le stade d'unité, 5 goals, l'ON. Pour l'équipe Côte d'Or, qui prend la victoire. Et consolide, notre deuxième position. 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Et Simon, une victoire assez dominante, Bernard. 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
0: 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Le Radio CCL.
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0: 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Restez avec nous, le Radio Cécile. 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
1: 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Tantôt pour partiellement niaiser avec la pluie, divancidis pour vent à vitesse 20 à 35 km par heure, l'homme pour calme à modéré. Demain pendant l'intervalle avec la pluie, divancidis pour vent à vitesse 15 à 30 km par heure, l'homme pour calme. Mouvement marée, Mario pour niveau 31 la soir, hauteur 1.4 mètres, marée bas pour 5 et 1 demain grand matin, hauteur 0.8 mètres. L'autre marée haut pour 11h39 demain beau matin, hauteur 1.2 mètres. Et l'autre marée bas pour 4h46 demain après-midi, hauteur 1.0 mètres. Soleil pour livre 6h17 et pour coucher 6h12. 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
5: Bienvenue à l'écoute Album Review, le Radio SBC pour cette semaine. Et invité dans le programme aujourd'hui, c'est Clifford avec Eddie Télémaque. 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